0: 39-0.
1: Air France 069.
0: C'est correct.
1: Ok, le 0 fait partie de votre numéro de vol.
0: Pardon?
1: Et le 0 fait partie de votre numéro de vol.
0: Oui, excusez-moi, 069.

0: Allez, bonsoir, France 23 Golf Blue, France 5 0.
1: France 2, 3 Golf, jeune, vous êtes passé en français?
0: Comme vous voulez.
1: Bah, c'est vous qui choisissez, alors. Bah, par contre, soit vous choisissez en garde à l'angle.
0: En anglais, s'il vous plaît, alors, 23 Golf.
1: Ok.

0: Montréal, bonjour. France 83, kilo lourd, numéro 350.
1: France 83, kilo lourd, c'est mal, bonsoir. À quelle heure êtes-vous capable de dire 0.7 ce soir?
0: Je vous rappelle.

0: 83 kg, mais ça passe 37.0 à 0345, je loue à l'entrée en Océanie.
1: Ok, vous êtes pas passé le 360 en attendant?
0: Merci, on est en France 83 kg.
1: Ensuite, 3 kg, je procède direct URSAC.
0: Direct URSAC, Air France 83 kg.

0: Good evening, Delta 162 Heavy, flight level 350. Delta 162 Heavy, Montreal
1: 49, good evening. 463 Kilo, moyen. 463 Kilo, on écoute. Confirmé, vous avez effectué le virage direct sur face.
2: Confirme, 463 Kilo.
1: 3 kilos,

0: Canada 327 traffic 11 o'clock 12 miles inbound 777 follow 350.
1: Traffic is better, Canada 327.
0: Air France 89 uniforme, rien.
1: Air France 89 uniforme, allez-y.
0: Air France 89 uniforme, trafic 2h 10 000 direction nord-ouest 737 niveau vol 360 et 211.
1: Pour la route, Nicolas, Air France 89 uniforme, merci.
0: Merci à vous, je suis Kish, 6 à l'émission, 3 à 3 à 3 à 3 à 3 à 3 à 3 à 3 à 3 à 3 à 3 à 3 à 3 à 3 à 3 à 3 à 3 à 3 à 3 à 3 à 3 à 3 à 3 à 3 à 3 à 3 à 3 à 3 à 3 à 3 à 3 à 3 à 3 à 3 à 3 à 3 à 3 à 3 à 3 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

0: Montréal, bonjour, Air France 5. 5-9 novembre lourd, niveau 370.
1: En 5-9 novembre lourd, monsieur. Alors vous êtes en français?
0: Comme vous voulez, monsieur.
1: Ah, c'est vous qui décidez.
0: C'est en français alors?
1: Alors on demeure en français.
0: En 59 novembre, niveau 370. Bonjour, monsieur.

0: Montréal, ça en fait, France 734, lourd. Bonsoir, niveau 330.
1: France 734, lourd, enfin, bonsoir.

0: pour Étoile 2, c'est l'Étoile 0.
1: C'est 648, Montreal Center, bonjour.
2: Montreal,
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1: Roger, bonjour.

0: Montréal, bonjour, la France 081 Londres, le niveau 390, dis-moi.
1: La France 081 Londres, centre de Montréal, radio, bonjour.
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0: Sabre 3 Golf Bravo, pursuit direction Tabuti, on course. Sabre 3 Golf Bravo, roger. Air France 081, procédez direct Fox, Tango, Oscar, X-ray, India, Tango, en route.
1: On procède direct Fox, Air France 081, merci.
0: France 081, roger.

0: Au revoir, Augustin. Au revoir, vérification radio.
1: Oui, bonjour, la France 081 Lourdes, excusez-nous, oubliez de checker, on est au 3 d'avion.
0: La France 081, là, c'est le 3 d'avion. Merci.

0: Montréal, pour Martin, Canada 332, niveau de vol 350.
1: Canada 332, sortie de Montréal, Roger, bonjour. Quelle est votre vitesse en entraînement?
0: Présentement, 7-6 réduit pour la turbulence occasionnelle, bon ami.
1: Canada 332, Roger.

0: Canada 317, quelles sont vos conditions?
1: C'est relativement calme, on vient d'avoir une petite turbulence, là, qu'on dirait de léger plus touchant le modèle.
0: Ok, Roger, à l'est de votre position, mais pas. En fait, à l'est de Timmins, un petit peu plus tard sur votre route, effectivement, ça brasse pas mal au-dessus du niveau de vol 350. Ceci dit, c'est pour les avions westbound qui traversent le jet stream. Pour, dans votre cas, à vous, je ne sais pas exactement ce que ça va donner, mais vous êtes pas mal un des premiers, mais gardez-moi au courant.
1: On vous tient au courant, on a eu seulement une négociation à date, ça ressemble pas mal à ça, un petit wave.

0: Delta 133, how's your ride?
1: Delta 133, so far so good. It's pretty smooth.
0: Okay, Roger. United 958, how's your ride?
2: That's supposed to be United 958.
0: Okay, Roger.
2: Fly, I'm at 25.
0: And then at 25, did you leave?
2: Ok,
0: on s'en parle, c'est moi le prochain aussi.
2: Ah, bonjour.
0: Roger, il y a un segment qui vient d'être émis suite au rapport que j'ai reçu d'autres aéronefs. Dans environ, pour vous, là, dans à peu près une demi-heure, vous allez couper la pointe extrême ouest de ce segment-là. C'est du sévère de 350 à 300.
2: Roger, on
0: est ici,
2: on
0: est
2: également
0: dans la porte. Ouais, ok. Air Canada 37, Roger, descendez, niveau de vol 340.
2: Descendez, niveau de vol 340.
0: Push at 761, call me on 13377.
2: Okay, 761, that's 3377.
0: Push at 761, Roger.

0: Canada 3.7, quelles sont vos conditions?
1: Position, c'est tout pour Canada 3.7, on est en train de faire.
0: Canada 3.7, moi.
1: On est là avec vous.
0: Canada 317, Montréal.

0: Canada 317, Montréal, cette radio. On vous a maintenant 5 sur 5 sur Canada.7. On vous a entendu les deux premières, c'est vraiment bien.
1: Ah, ok, bon, c'est du bord. Ceci dit, quelles sont vos conditions?
0: C'est calme pour Canada 3.7.
1: Ok, vous êtes exactement à la limite du segment, là, où on se parle.
0: Ok, ben, toute la dernière demi-heure, ça a été calme.

0: Atlanta, Canada, Force 1, your Zone Force is always for ground service.
1: Canada, Force 1, Air, Santa Moyane, bonjour.
2: Vous êtes un petit peu à l'est de la zone, il y a un segment FO1, F1 qui parle de la modérée jusqu'à sévère de forecast en 35 et 38. Alors, il y a vraiment personne qui parle en 35 et 38. 34 et les plus bas, la continue légère on and off, mais pas modérée.
0: On va pas se défendre à 34,
1: Canada 441. Roger,

0: Vous avez parlé au centre de Winnipeg récemment. Je suggère d'attendre avec eux pour avoir le rapport à ZAC dans leur réponse.
1: Ça va être
0: en 6-7 minutes.

0: 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This is Speedbird 193 Heavy, would you level a flight level 3, is it?
1: Speedbird 193 Heavy, my answer.
2: Bonjour, Canada 5 EV, on est 2330, condition de vol 50, avec vous prenez un
1: temps. Canada 5 lourd, centre de Montréal, Roger, pas vraiment sur votre route à votre altitude et anticipé éventuellement niveau de vol 320 pour la direction de vol.
2: Roger, on revient.
3: Montreal Center, United 423 Heavy, flight level 360.
1: United 423 Heavy, my answer, Roger.

0: 7878 Écho Lourd, niveau sol 380.
1: 438 Écho Lourd, centre de Montréal, bonjour.